0: Et vous n'aviez pas rencontré Juliette.
1: On n'en serait pas là si vraiment tous les chemins ne menaient pas à Rome. Si le père Adam n'avait pas tant aimé les pommes.
0: Si les gars de Jéricho n'avaient pas eu de trompette.
1: On n'en serait pas là.
2: Oh non, sans tout cela, on n'aurait pas d'ennui. Oh non, tous nos tracas seraient bien vite enfuis.
3: Car si la Joconde n'avait pas son fameux sourire,
4: si Cambronne n'avait pas eu son petit mot à dire,
5: si François Ier s'était payé une bicyclette,
1: on n'en serait pas là.
6: Si le nez de Cléopâtre avait été plus long,
7: si les femmes pouvaient dire oui quand il ne faut pas dire non,
8: et si place de l'Opéra on faisait pousser des fraises,
9: on n'en serait pas là.
10: Si l'on pouvait se saouler avec de l'eau de Vichy,
11: si l'huile de Rissa pouvait guérir la calvitie,
12: et si avec le beau froid il n'y avait pas de mayonnaise,
13: on n'en serait pas là.
14: Voilà, voilà pour...

0: J'ai une question.
1: Bah tiens.
0: Comment on choisit si on est droite ou de gauche?
1: Ça dépend de ta sensibilité.
0: J'ai une question.
1: Bah tiens.
0: C'est quoi ma sensibilité?
1: Ta sensibilité, c'est les choses qui te font de l'effet. Les choses qui te plaisent, qui te font rigoler ou qui te font pleurer. C'est ça, ta sensibilité.
0: Moi, ce qui me fait de l'effet, c'est les trucs phosphorescents. C'est le moment où ça s'éteint dans la salle, avant un spectacle ou avant un film. C'est les guirlandes, les feux d'artifice, le trajet du métro en plein air quand la nuit tombe.
1: J'ai une question.
0: Bah tiens.
1: Ta sensibilité, c'est plutôt la nuit que le jour?
0: Oui, c'est plutôt la nuit, ma sensibilité.
1: Ta sensibilité, c'est plutôt de penser beaucoup aux choses avant qu'elles aient eu lieu? Ta sensibilité, c'est plutôt d'aimer le moment où on prépare une fête? On accroche des guirlandes, on gonfle des ballons? Encore plus que le vrai moment de la fête?
0: C'est ça, oui.
1: Ben, c'est une sensibilité de gauche.
0: C'est quand on gonfle des ballons, la sensibilité de gauche?
1: Non, c'est quand on a une attirance pour les choses mélancoliques. Qu'on aime bien avant les choses, après les choses, mais un petit peu moins pendant les choses.
0: C'est bien ce que je disais, c'est quand on gonfle des ballons, alors.
1: C'est ça, c'est quand on gonfle des ballons avant la fête, et puis après, quand tout le monde est parti, quand on ramasse les serpentins, quand quelqu'un dit c'était bien, tout le monde avait l'air content. Tiens, il y a quelqu'un qui a oublié son écharpe sur le canapé, ça doit être Simon. La sensibilité, c'est quand on a une petite idée de qui a pu oublier son écharpe sur le canapé.

0: Alors, la petite Josette, qui était toute petite et assez coquine, il faut bien le dire, aimait beaucoup son grand bol de chocolat le matin. Mais elle le buvait si vite, qu'elle se faisait de grandes moustaches. Sa maman lui disait « Josette, viens te laver le museau !» Mais pas plus le museau que les mains, que les genoux, que les oreilles, que les cheveux. Ah, sauf quand c'était papa qui le faisait, Josette n'aimait se laver. Alors, elle se sauvait en criant « Non, non !» Et elle tapait des pieds. Et on pouvait dire à ces moments-là que c'était une assez vilaine petite Josette. Comme on n'avait pas toujours le temps de lui courir après, Josette partait pour l'école avec ses grandes moustaches de chocolat. Elle était d'ailleurs assez rigolote avec son petit tablier à carreaux, ses nattes, son cartable sur le dos et ses grandes moustaches de gendarme. En descendant l'escalier, elle rencontrait Madame la gardienne qui lui disait « Bonjour monsieur !»«
1: Je suis pas un monsieur !» répondait la petite Josette. « Oh tiens, j'aurais cru !» disait Madame la gardienne, mais sans plus.
0: Elle n'allait pas s'occuper d'un monsieur qui descendait l'escalier, même avec des nattes et un petit tablier à carreaux. Mais tu sais, la petite Josette, avec ses moustaches, on aurait pu aussi bien la prendre pour un chat. Seulement, qu'aurait pensé Madame la gardienne si elle avait rencontré dans l'escalier un chat portant cartable sur le dos et petit tablier à carreaux ?

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Dès les premières mesures de l'orchestre, la salle retient son souffle. Une musique rythmée et entêtante emplit progressivement le théâtre. J'ai l'impression de voyager à bord d'un train, murmure Léo à l'oreille de Bella. Il s'enfonce dans son siège et ferme les yeux pour se laisser conduire dans un décor imaginaire.

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1: Hé, si on joue à un jeu.
2: D'accord.
1: Alors, je pense à quelque chose d'orange et de petit.
2: C'est moi.
1: Oui. Bon, là tu devineras jamais. C'est orange et c'est petit.
2: C'est
1: et...
2: moi.
1: Bravo, monsieur, je sais tout. Alors attends, c'est orange, c'est pas gros. Ça a des bandes blanches.
2: Moi. Et le suivant au hasard, moi.
1: Mais t'as un truc là, c'est pas possible.
2: Dory, attends. Je suis certain d'avoir déjà croisé cette particule. Ce qui veut dire qu'on est déjà passé par là. Et si on est déjà passé par là, ça veut dire qu'on tourne en rond.
1: Hé
2: Il faut remonter à la surface, vite.
1: Wow.
2: Viens, suis-moi, dépêche-moi.
1: Détends-toi. Respire à fond. Bon, on a qu'à demander notre chemin à quelqu'un.
2: Ah oui, génial, on a qu'à demander la particule. Y'a personne ici.
1: Arrête, y'a forcément quelqu'un dans cet océan, voyons. On n'est pas tout seul sous l'eau. Voyons voir, personne de ce côté. Non. Nada.

0: Est-ce que le petit prince est tombé en jouant?
1: Il est blessé?
2: Non, il se repose.
0: Il ne marche pas très bien, il tombe tout le temps.
3: Pampan?
0: Oui, maman.
3: Tu te souviens de ce que ton père t'a dit ce matin?
0: Si tu n'es pas capable de dire un mot gentil, tu ne dis rien du tout.
4: Je suis Adam, prince d'Eternia, défenseur du secret du château des ombres. Lui, c'est Kringer, mon tigre domestique. Mon secret, c'est de posséder une force fabuleuse depuis le jour où j'ai levé mon glaive magique en criant « Par le pouvoir du crâne ancestral !» Je détiens la force toute puissante. Kringer se transforme alors en tigre de combat. Et moi, je deviens Musclor, l'homme le plus fort qui ait existé jusqu'ici. Les seuls à connaître mon secret sont la sorcière, le maître d'armes et Orko. Ils m'aident tous les trois à défendre le château des ombres contre les forces du mal.

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Je suis un peu farouche et je préfère ma baignoire. Comme ça, je peux y boire et puis j'ai pas mon canard. 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Ça me fait froid dans le dos, ça me colle à la peau, c'est vraiment pas un cadeau. Je préfère attendre l'été, quand j'ai bien transpiré. Alors là, je veux bien me laver de la tête aux pieds.

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0: Bird, on a trouvé un ours. Un vrai ours qui vient du Pérou.
1: Oh, c'est bien, Trésor.
0: Vous n'avez pas l'air surprise.
1: Oh, j'ai arrêté d'être surprise quand ils ont inventé le four à micro-ondes. Mais je ne te crois pas pour autant.

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1: À qui?
0: À moi.
1: À vous.
0: Un joyeux non-anniversaire à vous.
1: À moi?
0: Mais oui.
1: À moi.
0: Buvons du thé, encore du thé, en nous souhaitant, mon cher, un joyeux non-anniversaire, mon cher.

0: un anniversaire seulement par an.
1: Oh, mais il y a 364 non-anniversaires.
0: Aujourd'hui, nous fêtons un de cela.
2: Alors, c'est aussi mon non-anniversaire aujourd'hui.
0: Bien sûr.
1: Oh, que le monde est petit, Dieu du ciel.
0: Alors, dans ce cas, un joyeux non-anniversaire.
2: À moi.
1: À vous.
0: Un joyeux non-anniversaire.
2: À moi.
0: À vous.
1: Soufflez très fort sur la bougie et le vœu s'accomplit.

dit alors? Alors on s'arrête là? On s'arrête là ou bien on recommence tout au début ?

0: Non.
1: Mot de passe.
2: Mot de passe? Quoi? Regarde-moi. Qui est le boss ici? Le boss n'a pas à connaître le mot de passe. Il invente le mot de passe, voyons, crétin. D'ailleurs, je vais en inventer un tout de suite. Le mot de passe est maintenant. Le boss n'a pas à connaître le mot de passe. Suivez-moi.

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La laitière et le pot au lait. Perrette, sur sa tête, ayant un pot au lait, bien posé sur un coussinet, prétendait arriver sans encombre à la ville. Légère et courvêtue, elle allait à grands pas, ayant mis ce jour-là, pour être plus agile, cotillon simple et souliers plats. Notre laitière, ainsi troussée, comptait déjà dans sa pensée tout le prix de son lait, en employait l'argent. Achetait un 102, faisait triple couvée. La chose, elle était bien par son soin diligent. Il m'est, disait-elle, facile d'élever des poulets autour de ma maison. Le renard sera bien habile s'il ne m'en laisse assez pour avoir un cochon. Le porc à s'engraisser coûtera peu de son. Il était, quand je l'eus, de grosseur raisonnable. J'aurai, le revendant, de l'argent bel et bon. Et qui m'empêchera de mettre en notre étable, vu le prix dont il est, une vache et son veau, que je verrai sauter au milieu du troupeau. Perrette, là-dessus, saute aussi transportée. Le lait tombe. Adieu, veau, vache, cochon, couvée. La dame de ses biens, quittant d'un œil mari, sa fortune ainsi répandue, va s'excuser à son mari, en grand danger d'être battu. Le récit en farce en fut fait. On l'appela le pot au lait.

0: ferme. La ferme, on me dit pas la ferme. C'est moi qui dis la ferme. Quoi? Allô?
1: Oui, bonsoir. Je voudrais une royale avec un peu de tout. Anchois, jambon, fromage, champignons.
0: Luca!
1: Oh, salut patron. Mais qu'est-ce que vous faites? Vous travaillez chez un livreur de pizza?
0: Raccroche ce téléphone!
1: Mais j'ai faim!
2: Oh. I'm Animal Crackers. I'm a human zoo.

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Surtout pas la pensée qui t'amène à aimer un autre que toi. 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Ouvre tes chakras et donne-les. Montre-leur que tu es sensible, que les crosses t'atteignent, que l'amour t'apaise et que les larmes te montent quand ils t'ont touché. 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est assez fort pour garder au chaud ton corps, ressentir avec les pores de ta peau la peau d'une autre qui te dévore seulement tes cauchemars, que tu entretiens en restant seul maître de ton vaisseau, de ton vaisseau, de ton vaisseau.

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1: « Regardez bien ma sœur, et ça c'est, dites-moi, n'y suis-je point encore ?»«
2: Bah non quoi !»«
1: M'y voici donc ?»«
2: Mais alors pas du tout quoi !»«
1: M'y voilà ?»«
2: Vous êtes complètement toc-toc quoi !»
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0: Bon, assez parlé de moi. Je ne suis pas venu vous expliquer en quoi je suis un lieutenant exceptionnel. Tout le monde le sait, visiblement. Mon Dieu, mais quelle chaleur dans cette cabine!
1: Mon Dieu, mais quelle chaleur dans cette cabine!
0: Il va répéter comme ça tout le temps tout ce que je dis.
1: Il va répéter comme ça tout le temps tout ce que je dis.
2: Tais-toi, hashtag!
0: D'énormes nuages noirs, des cumulonimbus approchent. Si nous les traversons, la tempête sera terrible. Je suis donc venu vous dire de rester à l'abri pendant que je manœuvre avec le capitaine. Il se fait vieux. Je suis indispensable là-haut.
2: Génial, je viens avec vous.
3: Zélie, tu attaches ta ceinture et tu restes là.
2: Mais nous évitons à chaque fois les tempêtes, il ne va rien se passer. Laisse-moi monter.
3: Tu restes là.
0: Barbe-Vol a raison, très cher. La place d'une belle demoiselle comme vous n'est pas sur le pont. Je viendrai vous prévenir personnellement quand tout danger sera écarté. Et toi, pendant ce temps-là, stupide volatile, au lieu de m'imiter, redonne donc les consignes de sécurité.

0: J'ai toujours pas compris ce que ça voulait dire, la bourre-partie.
1: Écoute, la bourre-partie, ça veut rien dire en français. Voilà, ça ne veut dire quelque chose qu'en Angleterre. C'est comme le colorant rose dans les gâteaux à la banane. Comme les blagues de Benny Hill quand il est déguisé en chinois. Ça ne veut dire quelque chose qu'en Angleterre. Si on devait le traduire en français, on dirait de gauche. Et encore, même pas. On dirait même pas ça. Et de toute façon...
0: De gauche ?
1: De gauche, oui.
0: Comme le poulet du dimanche ?
1: Comment ça, comme le poulet du dimanche ?
0: Papa, il dit ça des fois le dimanche. Il dit, oh là là, ce poulet, il est bon. On dirait qu'il est de gauche.
1: Oui, bon, bah, ça, c'est ce que je disais. Voilà, ça dépend des goûts. Je savais pas que ton père était... Je savais pas que vous mangez du poulet tous les dimanches.
0: Et de droite, ça existe pas ?
1: Ah si, si, si, ça existe.
0: Du poulet de droite ?
1: Comment ça, du poulet de droite ?
0: C'est comment, le poulet de droite ?
1: Tu veux savoir ?
0: Ben oui.
1: C'est un poulet qui a eu des valeurs toute sa vie. Des valeurs de droiture, des valeurs morales, des valeurs de travail. Un poulet qui a gravi les échelons de la société à la sueur de son front. Un poulet qui s'est lavé les dents chaque soir, vraiment, vraiment, pendant 3 minutes. Et pas 45 secondes. Un poulet qui a mangé 5 fruits et légumes par jour. Un poulet qui sait faire un massage cardiaque à une dame âgée qui tombe par terre dans la rue. Un poulet qui a le regard tourné vers l'avenir, qui a bien placé son argent, qui trouve que la Marseillaise est une jolie chanson. Un poulet qui se rase de près et dont la maman poulet trouve qu'il est très bien coiffé.
0: D'accord, d'accord. Donc de gauche, ça veut dire qu'il se lave les dents seulement pendant 45 secondes.
1: Ben voilà.
0: Dans la famille, on est tous de gauche, alors.
1: Eh oui.
2: Voici Pierre. Et ça, c'est Pierre, mais tout le monde l'appelle le blond, mais pas devant lui. C'est qui, elle ?
3: Guy.
2: Ah. Comment ?
3: Guy.
2: Comment ça se prononce ?

L'air est calme, propice à une promenade sur le pont du bateau. Mais une brise taquine fait voler un chapeau jusqu'au pied du maestro, celui de l'élégante danseuse de la cour. Le musicien s'en amuse, il le ramasse et rejoint la jeune femme près du bastingage. Django, dit-il. Bella, répond-elle. Je parlais de vous ce matin même, sans doute avec votre plus jeune admirateur. La vie est décidément pleine de surprises. Pleine de surprises et fort exquise, renchérit le maestro. Et si vous me parliez de ce jeune admirateur autour d'un thé, ne serait-ce pas une bonne idée? Sous le charme du musicien, Bella acquiesce et glisse son bras

0: Et c'est un légume, la saucisse ?
1: Non, c'est...
0: Ça pousse dans les arbres, les saucisses ?
1: Oui.
0: Oui ? Comment ça s'appelle, l'arbre à saucisses ?
1: Saucissier.
0: Un saucissier ? Et il y en a beaucoup dans ton jardin, des saucissiers ?
1: Oui.
0: Ça doit être très joli, un saucissier, non ?
1: Oui.

0: ça.
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0: Nous allons vers le cerveau. Formidable. Oh, que je suis content, les enfants. Vous allez pouvoir admirer l'organisation la plus parfaite de la création. Des milliards de cellules, des milliards de milliards de connexions. Vous verrez, c'est extraordinaire.
1: Et en quoi, maître, un organe aussi parfait peut-il avoir besoin de nos services ? J'avoue que c'est une chose qui me dépasse.
0: Mais vous n'y êtes pas du tout, voyons.

0: sont énormes. Il utilise à lui seul 2000 litres de sang par jour, qui lui fournit 60 litres d'air. C'est 20% de ce que consomme le corps tout entier. Privé de nous, de l'oxygène que nous lui apportons pendant 10 secondes, c'est la syncope, la perte de connaissance.
1: On y va pour Dactylo Rock ?
2: Ouais !
1: Alors attention les gars, 1, 2, 3, 4. Monsieur le directeur, sans même le savoir.

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Et puis, c'était la fin des émissions. 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

comme un sculpteur qui se retrouve avec une dalle à marbre. Le sculpteur enlève tout ce qui n'est pas la statue. C'est ça, mon pattern.

Un homme et sa jeune femme n'avaient qu'un seul désir, avoir un enfant. Un enfant chéri, rien qu'à eux. Mais le temps passait et le bébé se faisait attendre. Souvent, la jeune épouse s'asseyait à la fenêtre et, rêveuse, regardait le jardin voisin pendant des heures. C'était un très beau jardin, mais personne n'osait s'y aventurer car il appartenait, dit-on, à une sorcière. Un jour, la jeune femme eut envie de manger une des belles salades vertes qu'elle apercevait. Son mari, pour adoucir sa mélancolie et lui faire plaisir, prit le risque de sauter le mur et aller arracher une magnifique laitue. Soudain, au moment de repasser le mur, une horrible vieille femme lui barra le passage. Mort de peur, il bredouilla quelques excuses, mais la sorcière, sournoise et futée, lui proposa un marché. « Je ne suis pas si méchante que l'on croit. Emporte tous les légumes que tu désires pour ta tendre épouse. Je te demande seulement en échange de me donner votre premier enfant. » Puis, elle se mit à ricaner doucement entre ses dents jaunes. L'autre, sachant qu'il y avait peu de risques dans cette affaire, puisque aucun bébé ne pointait son petit bout de nez à l'horizon, accepta l'offre de la sorcière. Mais curieusement, quelques mois plus tard, la femme mit au monde une ravissante petite fille. Le père et la mère supplièrent leur méchante voisine, mais en vain. Elle emporta le bébé et lui donna le nom de Rapunzel. L'enfant devint une adorable petite fille, belle comme un jour d'été. La sorcière s'en occupait bien, sauf sur un point. Elle ne lui coupait jamais les cheveux. Mais voilà que le jour de ses 12 ans, elle enferma Rapunzel dans une drôle de tour. Ce donjon de pierre était non seulement très haut, mais n'avait ni porte ni escalier. Seule une petite fenêtre, presque au sommet, permettait de voir au dehors. Quand la vieille femme rendait visite à sa protégée, elle l'appelait depuis le bas de l'édifice. Alors, fait extraordinaire, la jeune fille déroulait sa longue chevelure par la fenêtre et accrochée à sa natte immense, la sorcière s'en servait comme d'une corde pour grimper. Quelques années plus tard, un prince qui passait par là entendit une voix mélodieuse qui venait du haut de cette étrange tour. Caché derrière les buissons, il vit le manège de la vieille femme, les cheveux qui s'écoulaient depuis la fenêtre et surtout la beauté de celle à qui ils appartenaient. Après le départ de la sorcière, le prince appela Rapunzel et celle-ci, croyant au retour de la mégère, déroula de nouveau sa longue natte. Elle fut bien surprise de découvrir le visage du prince quand il fut à hauteur de la fenêtre. Ils firent connaissance, chantèrent et finirent par s'embrasser. Le jeune homme venait chaque jour trouver son amoureuse à la voix mélodieuse. Et tout se passa bien jusqu'à ce que Rapunzel, dans un moment d'étourderie, dise à la sorcière qu'elle était bien plus lourde que le prince quand elle était suspendue à sa natte. Il y eut un scandale terrible, à tel point que la tour en eut des fissures. La colère de la sorcière fut à ce point qu'elle prit une paire de ciseaux et coupa les magnifiques cheveux de Rapunzel. Puis, comme elle avait des pouvoirs magiques, elle projeta Rapunzel dans un lointain désert où elle se retrouva isolée de tout et surtout privée de son gentil prince. Celui-ci, ne se doutant de rien, arriva au pied de la tour, s'accrocha comme d'habitude à la natte et se mit à grimper. En haut, la vieille sorcière, tenant dans sa main la natte de cheveux coupés, attendait sa vengeance. Quand le prince vit le danger, il était trop tard. La sorcière lâcha la natte et le pauvre jeune homme fit une chute terrible. Il se releva péniblement, mais il s'aperçut qu'il n'y voyait plus. Les épines des buissons lui avaient écorché ses beaux yeux bleus. Alors, le cœur serré, rempli d'idées noires comme la nuit qui l'entourait désormais, le prince partit à l'aventure et au hasard, tel un chevalier errant. Bien des années plus tard, le galop de son cheval le conduisit dans le désert où Rapunzel avait été expédiée par magie. De loin, le jeune homme tendit l'oreille car une mélodie qu'il connaissait bien montait depuis les dunes de sable. C'était la douce voix de Rapunzel. Il finit par trouver l'endroit où elle était et il se jeta dans ses bras, fou de joie.
Rapunzel, ivre de bonheur elle aussi, se mit à pleurer abondamment, si bien que ses larmes d'amour coulèrent dans les yeux du prince. Alors, comme par enchantement, il retrouva la vue, admirant de nouveau les couleurs du monde sous le soleil et surtout, contemplant désormais pour toujours le doux visage de sa bien-aimée.

0: l'hémoglobine.
1: Il était une fois une jolie petite fille qui se promenait dans la forêt.
2: Ah oui, elle vient d'être abandonnée par ses parents, elle va mourir de faim, c'est classique.
1: Non, pas du tout. Elle se balade et marche d'un bon pas car il ne fait pas très chaud dans ce sous-bois.
2: Ah oui, elle va brûler ses allumettes pour se réchauffer mais finira par mourir de froid.
1: Non, figure-toi qu'elle se rend dans la joie et la bonne humeur chez ses grands-parents et...
2: Bien sûr. Et sa grand-mère est un loup déguisé, elle va se faire dévorer, c'est couru d'avance.
1: Absolument pas, tout va bien. Elle arrive à la porte de la demeure, une maison qu'elle adore.
2: Oui, parce qu'elle est en pain d'épices la baraque. Sauf que sa mamie est une sorcière, elle va la bouffer, c'est signé.
1: Oh, là, c'est pénible à la fin.

0: sûreté, c'est son grand-père avec sa grosse barbe qui lui ouvre.
1: Oui, sa grosse barbe bleue, elle va découvrir les corps de ses précédentes épouses accrochés au mur, je connais.
0: N'importe quoi, l'autre. Non, elle découvre avec joie qu'autour

0: exemple, à la fin, tout le monde meurt.
1: Dis donc, mon chou, là, c'est une obsession chez toi, non?
2: Non, mais...
1: Tu m'inquiètes.
2: Ce serait efficace, quoi, tu vois.
1: Va dormir.
3: De nos jours, faut tout mesurer

un chien qui promenait en laisse dans la rue des Abbesses un homme en costume gris. Donna une pièce à un mendiant, un vieux berger allemand, un punk dormant sur lui.

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4: Bonjour à tous, j'espère que vous avez passé de bonnes vacances. Pour reprendre notre petit tour d'Europe, la maison de l'Europe Angers et Maine-et-Loire Europe Direct vous emmène à la découverte de l'Espagne. Bonjour à tous, hola todos.

0: L'Espagne est un pays d'Europe du Sud qui partage ses frontières avec la France tout au nord, le Portugal à l'ouest et le Maroc tout au sud. Le savais-tu ? Il y a deux villes espagnoles à l'intérieur du Maroc, qui sont appelées Ceuta et Melilla. La capitale est Madrid et la plupart de ses habitants parlent l'espagnol ou une langue régionale comme le catalan ou le basque. L'Espagne compte 17 communautés autonomes qui sont l'équivalent de nos régions en France, dont deux îles, les Baléares et les Canaries. La monnaie utilisée en Espagne est l'euro et le pays compte 47 millions d'habitants. Ce pays est une monarchie parlementaire, c'est-à-dire qu'il y a un roi appelé Felipe VI, mais que c'est le premier ministre Pedro Sanchez qui gouverne le pays. Enfin, l'Espagne est membre de l'Union européenne depuis 1986. Alors, es-tu prêt pour partir à l'aventure dans ce beau pays ensoleillé ? ¡Vamos !
1: Buenos días, je suis la princesse Leonor, la future reine de l'Espagne. Ce qui caractérise mon pays est sa richesse culturelle, dû au fait qu'elle a été occupée par plusieurs empires au cours de l'histoire. D'abord, il y a eu les Romains et ils ont appelé la péninsule ibérique Hispania, qui inclut aussi le Portugal. Il occupe notre territoire depuis 218 avant de Christ jusqu'à 476 après de Christ. Ils nous ont laissé des grands monuments comme l'aqueduc de Ségovie ou le théâtre romain de Mérida. Puis les Visigoths ont expulsé les Romains et occupé le territoire jusqu'à les 711, année dans laquelle les Arabes sont arrivés et ont conquis toute l'Espagne, sauf le nord. Ils nous ont laissé des beaux monuments comme la Alhambra de Grenade ou la mosquée de Cordoue. Les chrétiens qui se sont réfugiés dans le nord de l'Espagne ont chassé les Arabes en 1492. À partir de ce moment-là, se sont formés les différents royaumes chrétiens, comme les royaumes d'Aragon, de Navarra, de Castilla, de León, de Asturias, de Galicia et de Portugal. En 1936 a eu lieu le succès qui a plus marqué l'histoire de l'Espagne, la guerre civile entre les républicains et les nationalistes. Cette guerre a commencé par un coup d'état mené par le général Franco et a duré 3 ans. Le camp franquiste remporte la guerre et commence une période de dictature entre 1939 et 1950. En 1978, la Constitution espagnole a été approuvée et quelques années plus tard, nous avons rejoint à l'Union européenne. Oh non, il est déjà l'heure de te quitter. Je vais jouer avec ma petite sœur, la princesse Sofia. Je te laisse avec Don Quichotte pour te raconter ses péripéties. Hasta la vista!
0: Buenos días, je suis Don Quixote, le célèbre personnage du livre de Miguel de Cervantes. Si tu ne me connais pas encore, tu entendras parler de moi à l'école d'ici quelques années. Je suis notamment célèbre pour me prendre pour un chevalier avec mon âne dans la campagne espagnole. Je vais alors te parler de la culture de mon pays. Tout d'abord, l'Espagne est très réputée pour la beauté de ses villes et villages qui ressemblent parfois à de véritables musées à ciel ouvert. À Barcelone, par exemple, et dans les îles Baléares, l'architecture est influencée par le célèbre architecte Gaudí. Les monuments les plus connus sont la cathédrale de la Sagrada Familia, une maison-musée appelée la Casa Batlló, ou encore le parc Güell. De plus, l'influence romaine du pays est encore visible avec les aqueducs de Ségovie et de Mérida, mais aussi dans les ruines romaines près de Séville. Le sud abrite de nombreux témoignages de son passé avec les peuples arabes. Par exemple, tu peux y voir l'Alhambra à Grenade, très réputée et surtout très impressionnante à voir. Également, de nombreux peintres et artistes sont d'origine espagnole. Tu as sûrement déjà entendu parler de Pablo Picasso, l'un des plus célèbres peintres au monde. Il a notamment peint le tableau de Guernica et les Demoiselles d'Avignon. Salvador Dali, reconnaissable par sa grande moustache, est lui aussi très connu. D'ailleurs, savais-tu que le logo des sucettes de Chupa Chups a été réalisé par lui ? Incroyable ! Il y a tant de choses à dire sur la culture de ce beau pays, mais pour terminer, j'aimerais te parler des danses traditionnelles. En effet, les Espagnols adorent faire la fête et danser. L'une des danses la plus connue est la Sevillana, qui vient de la belle ville de Séville, tout au sud. On la danse à deux, en cercle ou en groupe, sur une musique rythmée. Les costumes sont très impressionnants. Les femmes portent de longues robes colorées avec des volants et bien sûr un éventail et des fleurs dans les cheveux. Les hommes, eux, portent aussi un beau costume accordé aux couleurs de la femme. Si tu viens en Espagne, je te conseille d'assister à une représentation de cette danse. Tu verras, tu ne seras pas déçu du spectacle. Voilà, il est temps pour moi de te quitter. Je dois repartir à l'aventure dans ma campagne espagnole. J'espère t'avoir donné envie de venir visiter l'Espagne. Et je te laisse en compagnie d'un bel animal très typique de mon pays. Au revoir mon ami. Adios amigos.
2: Bonjour, je suis le lynx d'Espagne. Comme je suis très présent dans le pays, j'ai pu observer le mode de vie des Espagnols. Tu vas voir, c'est très différent du tien. Tout d'abord, les Espagnols adorent faire la sieste la journée. Mais ce n'est pas parce que nous sommes paresseux, c'est seulement que la journée, il fait tellement chaud qu'il est impossible de travailler entre 15h et 17h. Alors si tu viens en Espagne, ne sois pas étonné si tous les magasins et restaurants sont fermés durant la sieste. Même à l'école, de la maternelle au lycée, on travaille de 9h à 14h avec seulement une petite pause à 11h30. Pour les horaires du repas, le midi, nous mangeons à partir de 14h et le repas du soir est entre 21h et 22h30. Tu vois, pour toi, petit français, ça doit te paraître très tard, mais nous adaptons notre mode de vie avec la chaleur. Maintenant, pour continuer, je vais te parler de gastronomie. Nous avons une multitude de plats en fonction des régions. Par exemple, la nourriture la plus connue d'Espagne est les tapas. Ce sont plein de petits plats, comme des pommes de terre poêlées avec une sauce au paprika appelée patatas bravas, des calamars frits ou encore du pain grillé avec de la tomate à l'ail appelée pan con tomate. Il en existe de toutes sortes et généralement on les commande pour l'apéritif et on partage le tout avec ses amis. Un autre plat que tu as sûrement déjà goûté, très typique, est la paella. C'est du riz jaune mélangé avec des fruits de mer, des morceaux de saucisse et quelques légumes. C'est délicieux. Nous avons encore beaucoup de recettes traditionnelles, mais malheureusement, je n'ai pas assez de temps pour te parler de toute la cuisine espagnole. Alors j'espère que tu viendras toutes les goûter avec ta famille. Enfin, une dernière petite chose, comme Don Quixote te l'a dit, nous adorons faire la fête. Nous sommes un peuple très connu pour notre joie de vivre. C'est pourquoi, après une belle journée de plage, nous aimons nous retrouver sur une terrasse pour manger des tapas, tout en buvant une boisson fraîche. Avant d'aller danser dans les rues, notamment lors des fêtes traditionnelles, comme le carnaval dans les îles Canaries, ou lors de ferias à Séville, qui sont de grands cortèges avec des chars festifs très colorés et fleuris. Il est déjà l'heure pour moi de te quitter. J'espère te voir prochainement en Espagne. Au revoir, adios!
0: Pour terminer, savais-tu que les Espagnols ont une tradition pour le nouvel an? Les 12 dernières secondes de l'année, ils mangent 12 grains de raisin. C'est-à-dire qu'à chaque seconde, ils mangent un raisin et font un vœu. Tu imagines? Il faut les manger très très vite.
2: 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Au revoir, adios!
0: Adios!
1: Adios!
3: Merci pour votre attention.
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0: Alors, comment expliquez-vous cet engouement pour le bio?
1: Ouais, non, c'est...
2: S'il vous plaît.
3: Tout petit peu moins fort. Ici, on ne veut pas agresser le produit, on évite tout type de pollution, notamment la pollution sonore.
4: Alors, comment expliquez-vous?
1: Non, mais ça va, on a compris. Disons que nos légumes sont le fruit d'une agriculture 100% biologique. Hein. C'est-à-dire qu'on privilégie toujours les fruits qui sont encore dans les arbres, alors qu'on oublie trop souvent les fruits tombés il y a 2 semaines. Ils sont bien mûrs, quoi.
3: Voilà, ils sont bons. Ils sont bio pour la santé.
1: Pardon, c'est bio cool.
2: Pour la santé.

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1: Bonjour à toutes et à tous, je m'appelle Maxime, aujourd'hui je suis avec Chiara dans les studios de Sun pour une nouvelle émission sur les missions spatiales. Et nous allons parler de la mission Artemis, dont notre ami Tintin ne fait pas partie.
2: Je descends à présent les échelons de la fusée. Plus que 3, 2, 1, 0. Ça y est, j'y suis. Et voici maintenant Milou qui vient me rejoindre.
1: Bonjour Chiara.
3: Bonjour Maxime. Et pour parler de la mission Artemis, deux chroniqueurs, Nicolas et Evan, ainsi qu'un invité en fin d'émission. Première question, Nicolas, en quoi consiste la préparation de la mission ?
4: Bonjour Chiara, bonjour à tous. Il faut savoir que les missions Artemis sont des missions effectuées par la NASA. Elles consistent à envoyer un équipage de 4 astronautes sur la Lune. L'équipage est constitué de 4 Américains. Ce sera la première fois qu'une femme et un Afro-Américain seront allés sur la Lune. Leurs candidatures sont en train d'être étudiées. Les missions seront en 3 étapes. Premièrement, il y aura Artemis 1, qui sera un vol d'essai prévu pour cette année même. Ensuite, il y aura Artemis 2, qui sera un vol d'essai habité, prévu d'ici 2024. Ces deux essais permettront de mieux effectuer la mission Artemis 3, qui permettra normalement à l'équipage d'astronautes d'arriver sur la Lune d'ici 2025.
1: N'en dis pas trop, Nicolas. Evan, peux-tu nous expliquer quelles sont les informations que les astronautes devront récolter sur la Lune ?
5: Bonjour. Tout d'abord, après avoir fait un long voyage, deux astronautes devront descendre à la surface de la Lune pour y séjourner environ 6 jours, et les autres resteront en orbite. Ensuite, pendant ces 6 jours, les deux astronautes effectueront des recherches qui vont apporter des échantillons lunaires.
1: Et quel est l'objectif de la mission ?
5: L'objectif de cette mission sera d'effectuer un séjour de longue durée à la surface de la Lune pour mettre au point des techniques nécessaires à des missions habitées sur d'autres planètes comme Mars. Et pour finir, ils rentreront sur Terre en atterrissant dans l'océan Pacifique. La mission Artemis 3 durera environ 25 jours.
1: Merci à toi Evan pour ces informations très précises. Et tout de suite, nous accueillons l'invité spécial. C'est l'un des ingénieurs qui a construit la fusée pour partir sur la Lune. Bonjour Alexandre Montenegro.
6: Bonjour Maxime.
3: Vous avez conçu la fusée à l'aide d'un logiciel. Pouvez-vous nous en dire plus sur les différentes étapes de sa conception ?
6: Alors bonjour Chiara, alors votre question elle est très intéressante parce que dans l'imaginaire commun, une fusée est développée pendant quelques années et est lancée à la fin de sa conception. Bon, cependant, vous doutez bien que ce n'est pas aussi simple, hein. En effet, pour le programme Artemis, la NASA a fait appel à plusieurs constructeurs du domaine spatial comme Boeing ou Lockheed Martin afin de créer un lanceur capable de réaliser la mission. Bon, la NASA a aussi fait appel à d'autres constructeurs pour réaliser les systèmes tierces comme SpaceX et son Starship lunaire. Tout d'abord, il y a l'étape de réflexion. On va réfléchir au déroulement de la mission et des besoins nécessaires.
3: Alors, pouvez-vous rappeler à nos auditeurs comment est organisée la fusée lunaire ?
6: Alors, la SLS, donc la fusée lunaire, est composée de la même manière que les autres fusées. Il y a plusieurs étages qui ont chacun leur importance à chaque étape du vol. Bon, la grande majorité des étages, ils servent à la propulsion et ils ont des immenses réservoirs et des moteurs très puissants. Bon, pour le coup, le vaisseau Orion est le cœur de la fusée car il contient l'équipage. Tout le reste de la fusée a été pensé pour l'envoyer et le ramener de la Lune. Bon, après l'étape de conception vient l'étape de construction. On fabrique et assemble tous les éléments du lanceur et on les teste un par un. Bon, souvent, cela prend une dizaine d'années et des milliards de dollars, le temps de créer un lanceur capable de réaliser la mission.
3: Merci à Alexandre Montenegro d'avoir été avec nous sur ce plateau.
1: Merci également à Evan et Nicolas. Rendez-vous pour la prochaine chronique scientifique pour une nouvelle émission sur les missions spatiales. Bonne journée à l'écoute du son unique.

0: Là-haut, dans le grand chêne, il y a une famille chouette. La mère et le père chouette sont de braves chouettes. Ils ont 3 enfants chouettes. Chouette Plumette, l'aîné, a de jolies plumes gris-nuit. Chouette Quinquet, le cadet, a de grands yeux gris-nuit. Chouette Froussette, la dernière, est jolie aussi, mais elle a peur de la nuit. Comme tous les soirs à la tombée du jour, les parents chouettes réveillent leurs petits. Chouette Plumette et Chouette Quinquet sont tout de suite debout et ravis, mais la petite se fait tirer les plumes et se cache sous son duvet. Chouette Maman dit « Prépare-toi, nous sortons, regarde, tes plumes sont toutes emmêlées. » Chouette Froussette bâille et elle demande
1: « Oh, où allons-nous ?»
0: Chouette Maman, en plumes brillantes, dit « Au bal, chez le hibou, au château du Grand Guy !» Chouette Froussette demande encore « C'est loin ?» Chouette Maman répond doucement « À vol d'oiseau, non. Nous y sommes déjà allés l'an dernier. Souviens-toi, hibou habite ce fameux château en ruine entouré de grands chênes centenaires. » Chouette Froussette tremble de toutes ses plumes. Elle pense à la forêt toute noire, et puis à ce château à fantômes gardé par des arbres géants. Alors elle se met à gémir en donnant des coups de bec au mur. « Je ne vole pas assez vite, et puis pas assez haut, et puis j'ai peur, et puis je ne veux pas y aller. » En l'entendant, Chouette Papa, en plume du soir, se fâche tout noir. « Peur ? De quoi ?» Chouette Froussette cache sa tête sous l'oreiller et elle pleure. « Je ne sais pas très bien. Tout ce que je sais, c'est que j'ai peur. Peur du soir, peur du noir, peur de ne rien voir et même peur d'avoir peur. » Le père Chouette ne comprend pas, la mère Chouette non plus. Chouette Quinquet ouvre de grands yeux tout étonnés et il se moque de sa sœur. « T'es pas chouette, tu sais, quand t'as peur. » Les parents chouettes se parlent à voix basse, puis ils disent « Quand nous avions ton âge, ma petite, nous sortions tous les soirs. Ce n'est pas en restant au nid que tu apprendras à voler de nuit. Allons en route, ouvrez vos ailes !» Les voilà bientôt envolés sans se retourner. Chouette Froussette n'a pas suivi. Elle hésite au bord du nid. Elle essaie de voir à travers la nuit. Là-haut, le vent pousse de grosses boules de nuages noirs qui se mettent exprès devant la lune. Mais le voisin chat-huant la regarde, immobile sur le pas de la porte. Alors, comme elle est fière, elle se dit « Il faut que je me mette en route, sinon il racontera à ses enfants que je ne suis pas une vraie chouette. » Et la voilà partie à tire-d'aile en fermant les yeux. Elle compte les kilomètres en oiseau.
2: 1, 2, 3, le petit bois. 4, 5, 6, l'arbre aux cerises. 7, 8, 9, le parc au bœuf. Ah, c'est dur de voler contre le vent.
0: Bientôt, Chouette Froussette a un point de côté, juste sous l'aile. Elle s'arrête sur un grand sapin pour se reposer un peu. Toute la forêt chuchote autour d'elle. Le vent passe à toute vitesse en la bousculant. Les sapins voisins se penchent et se murmurent des choses et encore des choses. Chouette Froussette est sûre qu'ils se disent « Débarrassons-nous de cette sale chouette qui n'a rien à faire dans notre forêt !» Chouette Froussette ne reconnaît pas cet endroit. Elle a dû se tromper de chemin. Elle est perdue. Soudain, Chouette Froussette entend un long gémissement. Elle se retourne. Là-bas, dans un brouillard, elle voit passer une grande cape grise.
1: Plume de malheur, un fantôme!
0: Il se rapproche d'elle et il tient une grande baguette. Chouette Froussette tremble. Elle croit sentir déjà la robe froide du fantôme contre ses plumes. Elle voudrait s'envoler, mais ses ailes sont de glace. Alors, terrorisée, elle ferme les yeux. Aïe! Elle reçoit un grand coup sur la tête et elle s'effondre au pied de l'arbre. Quand elle rouvre ses yeux apeurés, elle voit devant elle une jeune chouette à l'air rieur qui lui demande gentiment « Alors ma vieille, rien de cassé ?» Chouette Froussette regarde autour d'elle et elle chuchote
2: « Il est parti ?»
0: La jeune chouette à l'air rieur ne comprend pas. Elle demande «
1: Qui ça ?
0: Chouette Froussette dit.
1: Le fantôme qui m'a attaqué.
0: La jeune chouette éclate de rire et elle se moque.
1: Plume de plume, tu crois encore à ces choses-là à ton âge ? C'était pas un fantôme, c'était le brouillard. Et c'est une branche morte qui t'a assommé. Le vent l'a fait tomber juste sur ta petite tête de chouette peureuse.
0: Mais où allais-tu donc comme ça ? Chouette Froussette a un peu honte d'avoir été aussi bête. Alors elle se redresse et elle dit fièrement
1: « Je vais au bal du grand Guy et je voyage seul comme une grande chouette. »
0: « Chez le hibou ? Plume du soir, ça tombe bien. Moi aussi j'y vais. Suis-moi, je passe devant. La nuit, j'y vois comme en plein jour. »
3: On m'appelle Claire de Lune. Le voyage se passe très bien. Claire de Lune se faufile dans la nuit comme un poisson dans la rivière. Chouette Froussette la suit en faisant bien attention aux branches. Là-bas, cette douce clarté mauve, c'est le château du Grand Guy. Il y a des bouquets de lumière dans le parc, des fruits scintillants dans les chênes. Toutes les fenêtres du château sont éclairées d'une lumière bleutée. On dirait de la lumière mélangée à de l'eau et à de la nuit. Il y a des invités partout. Ils dansent, ils volent d'une fenêtre à l'autre. L'orchestre joue une étrange musique, très légère, une musique d'oiseau pour danser sans toucher le sol. Au milieu de la piste, Chouette Plumette fait de grands signes à sa sœur. Chouette Quinquet leur présente de chouettes copains. Claire de Lune fait rire tout le monde en racontant l'histoire du fantôme. Chouette Froussette s'amuse beaucoup et elle danse toute la nuit. Sur le chemin du retour, peu avant l'aube, Chouette Froussette étonne bien sa famille quand elle demande «
4: C'est quand la prochaine sortie ?»

0: pas de prolonger l'exécution.
1: À ta santé.
2: Non, merci, Eddie. Je freine l'alcool.
1: Bois ce verre.
2: Mais je ne veux pas de ce verre.
1: Il ne veut pas de ce verre. Il veut.
2: Je veux pas.
1: Tu veux.
2: Je veux pas.
1: Tu veux.
2: Je veux pas.
1: Tu veux.
2: Je veux pas.
1: Tu veux pas.
2: Je veux.
1: Tu veux pas.
2: Je veux.
1: Tu veux pas.
2: Écoute, quand je dis je veux, ça veut dire je veux.

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0: Un roi avait la chance d'avoir comme enfant la plus belle fille du pays. C'est vrai qu'elle était belle, et les prétendants se pressaient à la cour pour lui parler, la séduire et la demander en mariage. Pourtant, elle se moquait de tous et les renvoyait chez eux, ne les trouvant jamais à son goût. Son père, excédé par tant de prétentions, convoqua tout ce que le royaume comptait de ducs, comtes, marquis, seigneurs et gentilshommes, afin que sa fille puisse faire une bonne fois pour toutes son choix. Ils furent tous alignés dans la salle de bal du palais, et la princesse les passa tous en revue comme l'aurait fait un général d'armée. Mais, encore une fois, elle leur trouva tous un défaut. Celui-ci, bien que connu pour son intelligence, semblait bête comme un moineau. Celui-là, fort comme un turc, lui paraissait bien gringalé. Un autre, pourtant riche comme Crésus, ressemblait à un pauvre paysan. Le dernier de la file, un prince à fine barbichette, n'était pas mal. Même plutôt très bien de sa personne. Bonne réputation, bonne famille, bonne fortune, mais la princesse se mit à rire en disant qu'elle ne voulait point d'un barbichu. Le roi se mit en colère et dit « Puisque c'est ainsi, tu épouseras de force le premier venu qui se présentera à la porte du château, et peu importe qui il soit et d'où qu'il vienne. » Là-dessus, tout le monde se sépara dans un murmure de surprise. Le lendemain, un pauvre troubadour se présenta à la porte du palais. Il se mit à chanter une mélodie pas terrible du tout. Pour en finir, le roi le fit venir à lui et lui proposa sa fille en mariage pour mettre un terme à la chanson et surtout respecter l'engagement qu'il avait pris. La demoiselle protesta vivement, mais fut aussitôt mariée et obligée de suivre son mari de troubadour sur les chemins du pays. Ils s'en allèrent donc tous deux par monts et par vaux et traversèrent un beau village.
1: « Je me demande à qui appartient ce joli village, entouré d'une si belle campagne ?»
0: Son mari se mit à sourire et lui répondit
2: « Tout cela est au roi barbichu. » Eh, serait à vous si vous n'aviez point éconduit ce prétendant. »
0: La demoiselle commença à regretter l'attitude dédaigneuse qu'elle avait eue avec ce gentil jeune homme. Mais il était trop tard. 5 lieues plus loin, le long d'un fleuve, ils passèrent devant un magnifique bateau et l'on voyait de loin les innombrables richesses qu'il devait contenir. À la même question qu'auparavant, le troubadour répondit à sa femme que tout cela appartenait au roi barbichu. La pauvrette se lamenta tout le restant de la journée, entraînant ses pieds tout endoloris.
1: « Oh, que j'ai été stupide de ne pas épouser ce mignon barbichu !»
0: Son mari se mit en colère.
3: « Ah, voici à peine 2 jours que nous sommes mariés et vous voulez déjà changer d'époux. Oh, suis-je à ce point indigne de vous ?»
0: Elle n'eut pas le temps de répondre car il venait d'arriver chez eux. La maison et les meubles étaient très modestes. Aucune servante ne vint à leur rencontre. La jeune femme commença donc à mener une vie très dure et inhabituelle pour une fille de roi. Elle fut obligée de faire les commissions, la cuisine, le ménage, la lessive, couper du bois. Mais elle n'y arrivait qu'à moitié, ce qui eut le don d'énerver encore plus son mari.
3: « Ah, vous n'êtes d'aucun secours dans les tâches quotidiennes d'une épouse digne de ce nom. Il y a une place de servante au palais. Allez-y. Là-bas, vous serez plus utile et me ramènerez au moins quelques restes de victuailles récupérés en cuisine. »
0: Autrefois si fière et orgueilleuse, l'ancienne princesse devenue servante fut obligée de travailler comme une forcenée et ne cessa plus de ruminer ses regrets. Un jour, une grande fête fut organisée au palais. Alors que la pauvre servante, chargée de linge sale, passait dans un couloir, elle regarda par une porte entrebâillée qui donnait dans la salle de bal. elle vit de belles dames, de beaux princes richement vêtus, et cela lui rappela ses origines royales, décuplant à nouveau son chagrin.
1: Oh, si je n'avais pas été si fière!
0: À ce moment précis, le souverain du pays passa devant elle et elle faillit s'évanouir en reconnaissant le roi Barbichu. Sans hésiter, il s'avança vers elle et l'attira sur la piste de danse. Elle tremblait de peur et de honte, surtout quand de ses haillons se mirent à tomber des bouts de pain et une cuisse de poulet qu'elle avait chapardée en cuisine. Tout le monde riait d'elle, et la pauvre servante, humiliée, aurait voulu à ce moment disparaître au plus profond de la terre pour que tout cela s'arrête. Elle parvint à se dégager et se précipita en larmes vers la sortie. Mais elle fut stoppée net par son mari, le troubadour. Quelle était cette magie? Quelle était cette farce?
2: Mais c'est moi! Le roi Barbichu, je suis aussi votre pauvre mari. Vous ne m'avez donc pas reconnu. Mais nous ne faisons qu'une seule et même personne. J'ai revêtu diverses apparences pour vous faire prendre conscience de votre orgueil et de votre vanité. Je crois que vous avez enfin compris la réelle valeur des choses et des sentiments. Que cette expérience vous serve de leçon. Néanmoins, je vous aime et je vous pardonne. Et je fais donc de vous ma reine.
0: À partir de ce jour-là, la princesse devenue servante, puis enfin reine, fut une épouse parfaite, heureuse et comblée, et sa gentillesse devint légendaire.

0: petit peu.
1: Moi, dans la cour de récréation, on joue à faire policier-voleur avec mes copines, Élise et Margot. Et on joue des fois à faire tourni-trobu. Un jour, on tourne et après, on reste debout et il faut pas tomber. Tu tournes et quand t'as trop tourné, tu dis « j'ai trop bu, j'ai trop bu, j'ai trop bu ».

0: 21h.
1: Sun Junior.
2: On y va. 3, 4.
3: Papa.
2: Oui.
3: Papa.
2: Attends, attends, j'enregistre là. Attends.
3: Papa.
2: Laisse-moi 2 petites minutes. Hein.
3: Papa.
2: Ça peut être simple.

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0: choses. 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Non ? 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Non plus. Bon. Jour.
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0: Bienvenue au groupe, mesdemoiselles.
1: Bref, peu importe qui vous êtes. Moi, ce qui m'intéresse, c'est de savoir pourquoi on est là.
2: Exactement. Et d'abord, c'est quoi le Whoop?
3: Le Whoop est une organisation mondiale de protection de l'humanité. Un organisme ultra-secret qui a pour objectif de combattre le crime. Vous êtes ici parce que vous avez été sélectionné pour rejoindre notre groupe d'espions internationaux.
4: Mais bien sûr, c'est pas parce qu'on débarque à Beverly Hills qu'il faut nous prendre pour des imbéciles.
3: Je sais qui vous êtes, Clover. C'est parce que je vous observe depuis des années, Alex, Sam et vous, que j'ai remarqué...

0: l'oiseau bleu qui dit de Jean de La Fontaine, le loup et l'agneau. La raison du plus fort est toujours la meilleure. Nous l'allons montrer tout à l'heure. Un agneau se désaltérait dans le courant du nom de pur. Un loup survient à Jean qui cherchait aventure et que la faim en ces lieux attirait.
1: Qui te rend si hardi de troubler mon breuvage ?
2: Dit cet animal, plein de rage.
1: Tu seras châtié de ta témérité.
3: Sire, répond l'agneau, que votre majesté ne se mette pas en colère, mais plutôt qu'elle considère que je m'en vais, désaltérant dans le courant, plus de 20 pas au-dessous d'elle. Et que par conséquent, en aucune façon, je ne puis troubler sa boisson.
1: Tu la troubles,
2: reprit la bête cruelle.
1: Je sais que de moi, tu m'es dit l'an passé.
4: Mais comment l'aurais-je fait si je n'étais pas né ?
2: Reprit l'agneau.
4: Je t'aide encore ma mère.
1: Si ce n'est pas toi, c'est donc ton frère.
4: Je n'en ai point.
1: C'est donc quelqu'un des tiens. Car vous ne m'épargnez guère. Vous, vos bergers, vos chiens. On me l'a dit. Il faut que je me venge.
2: Là-dessus, au fond des forêts,
5: le loup l'emporte et puis le mange, sans autre forme de procès.
6: Ah, ah, ah, ah, ah, ah.